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Salut à toi le punk anarchiste. Salut à toi skin communiste. Salut à toi le Liberia. Salut à toi le Sri Lanka. Salut à toi le sandiniste. Salut à toi le méchambiste. Salut le mouvement des jeunes arabes. Salut à toi Guatemala. Salut PK du contingent.